0: n'est pas un communiste. Oh non.
1: Ah si. Passe-moi le truc où il y a les trucs.
0: Oh bon, n'est pas un communiste. Oh non.

0: Rambo n'est pas un communiste.
1: Rambo, c'est un communiste.
0: Et non, c'est pas un communiste.
1: Si, c'est un communiste.
0: Si, c'est un communiste.
1: Oui.
0: Non.
1: Si.
0: Tu te trompes.
1: Si, c'est caca.
0: Et non, parce que c'est quelqu'un qui tue tout le monde.
1: Si tu me trompes, c'est caca.
0: Tu crois?
1: Parce que j'ai un truc bleu et noir et vert et bleu.
0: Noir et vert.
1: Noir et vert et blanc
0: bon.
1: Et vert. Et rose et jaune. C'est dans la voix, Michel. C'est bleu. C'est mieux pour ça.
0: Tu crois?
1: Non.

0: Pourquoi c'est pas un communiste, Rambo?
1: Oui.
0: Parce qu'il tue tout le monde.
1: Non, c'est pas vrai.
0: Si, avec sa mitrailleuse. Ah, une histoire? Mais oui, mais c'est pas une histoire, le Rambo. C'est pas rigolo pour les enfants.
1: Ouais, bon,
0: c'est un monsieur qui tue tout le monde avec une mitrailleuse puis des couteaux. Parce qu'il est méchant.
1: Alors, on va faire une histoire pour les enfants.
0: Et c'est pour ça que c'est pas un communiste, Rambo.
1: Et bon, on va arrêter, c'est tout.

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1, 2, 1, 2. Nous sommes le samedi 4 juillet. Normalement, vos postes radio sont allumés sur 108. Normalement, vous m'entendez. Si vous m'entendez, est-ce que vous pouvez applaudir dans la montagne, s'il vous plaît ? On est en train de finaliser les derniers branchements pour le premier set, cette 16e édition de module.

0: proposition la plus terre-à-terre que vous puissiez imaginer. Littéralement. Une proposition qui demande de chausser de bonnes chaussures et de marcher, mais qui surtout conduit à réapprendre à fixer le sol, à regarder la terre, à lire les taillis, les herbes foulées et les fourrés obscurs, à scruter la boue qui accueille marques et empreintes et les roches qui ne s'en affectent pas, à inspecter des troncs où se sont accrochés des poils, à ausculter des chemins où les laissées sont abondantes, ici et pas là. Car c'est ainsi que ce qu'on appelle les animaux, et qui nous sont la plupart du temps invisibles, manifestent leur présence.
1: Supposons que vous enregistrez ce que disent des hommes les plus laids, les plus hargneux, et qu'il y a une centaine de magnétophones, et bien câbler un synthétiseur modulaire s'avérera

une centaine de magnétophones recrachant leurs paroles, ruminant comme des vaches afteuses. Vous êtes maintenant en possession du son. Vous êtes maintenant en possession du son. Les résultats sont toujours source d'inattendu. Vous êtes maintenant en possession du son. Vous êtes maintenant en possession du son qui rendrait n'importe quel paysage insoutenable.

quelques centaines de magnétophones branchés. Vous êtes maintenant en possession du son. C'est la génération invisible.

entortillé dans une coquille. Mon cœur était imprenable. Je ne sentais rien. Un rocher grisé de la trame de mes congénères me tenait stone. Je ne sentais rien. Frappé des flèches astrales ou claqué par les vagues, pour moi, tendre le flanc était égal. Je ne sentais rien. Peignée par le courant, la chevelure des algues lissait ma carapace. Le vent me caressait. Je ne sentais rien. Puis la lune a gobé la mer.

0: pour essayer de se tenir debout dans la pente, toujours dans la pente. Une forme de corde infinie est une enveloppe infinie, acide. Il est question de la porte et de l'accueil et des écarts et des propositions venues comme des échos des reliefs. Ici, tout se déplace en même temps. Ici, tout s'articule comme la ligne humide de bleu et ce nuage rond de la falaise et la succession des pans comme des écroulements et des écoulements. Piquetage pour faire tenir le sol en entier.
1: Space.

0: quemar, cobarde. ¡Cobarde! ¡Cobarde!
1: Selon certaines histoires, le seul fait de voir cette étrange apparition conduirait un village entier à la famine, aux épidémies et à la destruction. Le contraire de ce qu'une véritable baleine capturée apporte.

0: souligne mot du monde marin. Cordaz avec un nœud en forme de boule au bout, une pomme de Touline. On n'est pas que les bateaux dérivent.
1: Je suis né en Gambie, en Afrique de l'Ouest. Moi, je parle en moins 6 langues. Italien.
2: Donc je parle français.
3: Je parle français, je parle italien.
1: Anglais.
2: Un petit peu de wallon.
4: Poulard, c'est la langue pelle, mais poulard.
3: Je parle un peu croate et un peu espagnol.
1: Mon langue manding.
5: C'est tout 6 langues.
1: Wolof.
6: Et le chouchou.
1: Et flan.
6: Malinké, c'est ma langue d'origine aussi. Du coup, 2 langues dialectes de Guinée que je parle.

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Un orage prenait son élan, s'étant calmé un peu pour laisser place aux murmures, aux spéculations sur sa force et sa durée. Ce fut le sujet de notre repas. On raconta aussi les histoires d'apocalypse et du fin du monde. On traversa les grandes sécheresses, les exodes, la pluie pendant des siècles et les ravages d'un gigantesque torrent de boue. Quand nous avions fini, il était tard, la pluie était déchaînée,

de cuivre de 0,1 mm émaillé qui va nous permettre, si je trouve l'autre bout, de capter les ondes. Les ondes magnétiques, électromagnétiques.

0: Bienvenue dans le podcast de relaxation dans lequel tu incarnes un grand personnage de l'histoire. Après Charles de Gaulle, Karl Marx et Sigmund Freud, aujourd'hui, Louis XIV. Le roi, soleil, c'est toi. Prépare-toi à rejoindre le sommeil profond.
1: Déjà la dernière fois, c'était n'importe quoi. On s'est dit que maintenant il y aurait des règles.

il a été décidé qu'à partir de dorénavant, celui ou celle qui dit « je dis ça, je dis rien » sera condamné à bien fermer sa gueule.

Les descentes, les rafles de police étaient nombreuses dans notre coin. On nous laissait rarement en paix et cela ne nous surprenait pas. Mais un matin, les flics demandèrent à voir les gosses. Ça révolutionna le village. Les mères protestèrent immédiatement de l'ignominie de la mesure. Elles se mirent à crier qu'elles voulaient la justice, rien que la justice, mais qu'arrêter les enfants, c'était une infamie, qu'on ne les séparerait pas de leur progéniture, seul bonheur de leur vie de pauvre, que ces mignons étaient bien les plus innocentes créatures des cieux, qu'on ne les toucherait pas, foi de maman. On nous embarqua tous dans la voiture cellulaire et 2 heures plus tard, nos portraits et nos empreintes prenaient place dans les dossiers de la préfecture. Notre manège était éventé. Nous décidâmes de suspendre ces expéditions. La semaine suivante, Ledernart, qui s'était rendu en ville avec son père, nous signala que les grands magasins avait fait établir une étroite surveillance. Il avait repéré les flics en civil. Nos ennemis directs. Ceux-là, nous les dépistions au flair, avec cette intuition subtile des bêtes qui chassent de race. C'est alors que Julius eut une idée magnifique. Elle consistait à voler son père, qui ne savait pas exactement il s'en fallait ce que contenait sa boutique et à le lui revendre 15 jours plus tard. Dans une cabane du terrain vague, Sporn couchait à côté des vêtements volés par le Ledernart fils et chaque dimanche, les bras chargés de vêtements, nous montions à la boutique de son père en chantant. Chez nous, la discrétion en ce genre de choses ne s'imposait pas. Nous frappions à la devanture du juif et nous l'emmenions chez Feld, où s'opérait la transaction. Avant tout pour parler, Ledernart devait nous offrir à boire. Il nous donnait aussi une cigarette de marque juive, à l'agréable fumée qui nous tournait un peu le cœur. Le vieux roublard à qui l'idée d'être sa propre dupe ne venait même pas, discutait âprement avec Sporn afin de gagner quelques sous de rabais. Son fils, artisan majeur de ce trafic, assistait au marchandage impassible, muet, les yeux brillants à la pensée de la commission importante qu'il touchait chaque fois. Quand Sporn et moi avons quitté la zone, ce commerce était encore prospère. Ce n'est point par hasard qu'un univers fourmi de phénomènes. Tous ceux qui résidaient là avaient de fortes raisons de ne pas émigrer. Ce quartier était toléré de la police en vertu des facilités que cette réunion d'individus louches offrait à ses enquêtes. On nous avait à portée de la main en toute occasion. La police savait où effectuer des vérifications. Ce groupement, ce parquage de hors-la-loi, simplifiait les moindres recherches. À chaque nouvelle histoire scabreuse, on nous gratifiait d'une descente dans les règles, avec interrogatoire et coups dans la gueule. On ne se gênait pas avec nous. Depuis pas mal de temps déjà, des pétitions signées en long et en large exigeaient notre expulsion massive. La police ne bronchait pas, nous étions sous sa protection, donc dépendant d'elle. Elle conservait parmi nous ses plus fameux points de repère et quelques indicateurs. Encore que la délation n'ait jamais été très en faveur dans notre coin, si l'on excepte Feltin, le second bistrot du domaine, qui collaborait avec les vaches ayant énormément à se faire pardonner. Feltin, cet être massif et intelligent, respectait malgré tout un certain honneur. Il ne vendait pas un type recherché sans l'avoir prévenu au moins 3 jours à l'avance. Sans cette garantie d'honnêteté, on l'eût vraisemblablement retrouvé un soir la gorge proprement découpée dans sa cabane. Mais Feltin savait vivre.
n'ai pas connu toutes les histoires de toutes les familles des uns et des autres. J'ai su ni plus ni moins que tout le monde. Entre nous, nous vivions en plein jour, sans secret véritable, nous retrouvant ensemble, déshérités, dans la même médiocrité quotidienne. Nos aventures personnelles se ressemblaient toutes, à quelques variantes près. Le crime est le crime. Quand on sait ce que c'est qu'un homme crevé à coups de couteau, on ne s'inquiète pas de connaître les détails. Que ce fut Tardan qui était Trypiewicz le Polonais, peu importait, le Polonais mourut étripé, voilà tout. Tardan n'était pas fou, il devait bien avoir des raisons pour justifier son acte. Kefeld garda près de lui sa mère déséquilibrée et se livra avec elle à des plaisirs particuliers, cela nous était indifférent. C'était l'affaire de Feld. Nous étions habitués en passant devant chez lui à entendre l'obsédante chanson de la vieille et cela paraissait naturel. C'était d'ailleurs le sublime de notre condition, que tout nous parut naturel. Les horreurs, les monstres et les désaccès, à notre avis, notre compagnie, étaient celles de gens normaux. Rien de terrestre ne nous surprenait. À l'instant où une tragédie nouvelle éclatait au village, on se souvenait à temps d'un précédent. Excellent exemple, qui ne laissait plus de place à l'étonnement, ou à la révolte. Qu'un individu comme Lubitsch ait pu nous convaincre de sa cécité, alors qu'il voyait clair comme vous et moi, n'impressionnait ni Schborn, ni Debray, ni Lubresco, qui n'étaient pourtant que des enfants. Sincèrement, nous pensions que l'Autrichien était aveugle, et par jeu, nous l'induisions souvent en erreur, sans nous douter de sa supercherie. Ce bonhomme maigrelet se laissait faire, prisonnier de sa propre imagination. Lubitsch était tout de même un cas. Tombé chez nous une année, il n'en délogea plus. Il arriva un soir d'été précédé d'un bâton peint à la chaux, ses yeux gris troubles restaient ouverts, tout grands. Ses paupières ne tremblaient pas. Feld le recueillit quelques mois chez lui, lui donnant à manger, puis l'aveugle s'établit dans une cabane en tôle près du terrain vague. Et lorsque quelqu'un y songeait, on lui portait des restes de nourriture. Que cela paraisse impossible ou non, Lubitsch vécut 5 ans dans son réduit, seul, assis sur un tabouret ou couché sur sa paille, sortant dans la rue à la seule condition qu'un gosse le guidât. Nous constatâmes qu'il était normal le jour où le feu prit à sa baraque et qu'il se précipita dehors sans aide. Découvert, il ne répondit pas aux questions. Il maintenait que la peur du danger lui avait rendu la vue. Et bien que nul ne consentit à le croire, il n'en démordit pas. Cerveau de maniaque. Lubitsch avait tout bonnement le goût de la mortification. Sans les stigmates d'une quelconque douleur, il ne pouvait vivre. À tel point que, ne pouvant plus jouir de son mensonge dissipé un matin, il se broya la main droite d'un coup de fusil à bout portant. Après l'avoir vu aveugle, nous nous habituâmes à le voir trimballer un vilain moignon violacé. Cela ne changea pas grand-chose à son existence, sinon qu'il ne fut plus nourri par la communauté. Quelque temps plus tard, Feltin nous le signala comme indicateur. Cela lui procurait un petit revenu.

Ce n'était pas par hasard, non, que nous regorgions d'individus surprenants. Nos familles avaient toutes quelques faits assez graves à se reprocher. J'ai connu dans mon enfance nombre d'assassins pleins de promesses et de bandits à tous les degrés. Ils étaient là, hommes entre les hommes, que leur destin avait foudroyé. Et ils portaient sur leurs épaules le poids écrasant d'une longue suite de déchéances. Et comme pour se libérer d'une sorte de contrainte, ils avaient recours toujours à la brutalité, à l'exercice de la force, au mal, à la domination facile sur les êtres et les bêtes faibles. On eût dit que leur désir de vengeance n'était jamais assouvi, que c'était continuellement la même vengeance qu'ils appliquaient.

Chaque soir, des matchs de boxe écœurants, menés par des volontaires, se déroulaient sur le terrain vague et tous y prenaient un plaisir aigu. Hommes, femmes, gosses, nous étions debout, agglutinés, hurlants, trépignants, nous déchirant la gorge en encouragement démoniaque. Dans les derniers rounds, les deux pantins aveuglés par le sang, la tête enflée, les jambes vacillantes, le corps malade de coups, lançaient au hasard leurs poings et leurs pieds. Notre public, visage crispé, flairait la mort. C'était la mort qui hantait ces combats. C'était la mort qu'on venait chercher chaque soir en été sur le terrain vague. Dans les ultimes minutes, le soir s'allongeant sur le ciel chaud, les femmes, l'essence exacerbée, déliraient. À défaut d'une conscience nette des choses, les enfants ressentaient à pleine peau la tension magistrale de ces fauves qui nous entouraient. Chancelant, presque inconscient, abruti de coups, dans les lueurs des fins de journée, les deux adversaires s'attrapaient à bras le corps, désireux d'un signe de victoire pour les départager. La chair ouverte, la chair saignante, ils finissaient par s'écrouler ensemble dans les bras l'un de l'autre et dans l'air épais le râle sexuel des femmes montait, bondissait, élançait, projetait hors de leur ventre, folle, dépossédée, hurlante comme dans la délivrance. C'était inconcevable et

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Bonsoir mesdames et bonsoir messieurs, bonsoir chers auditeurs et chères auditrices. Merci d'être présents au rendez-vous à l'invitation de répondre présent à l'invitation de l'association Congo Intervalle qui tous les jeudis des 19h.

L'émission de ce soir, nous allons la consacrer au pays du Makossa, le pays de Manu Dibango, le pays de Francis Bébé, des Bois Loutine, des Charlotte et Dipanda, des plein d'artistes musiciens doués. Nous allons revisiter, vous proposer en tout cas un plus large répertoire diversifié de la musique camerounaise, des années 50 et jusqu'à

allons commencer cette programmation musicale, cette large revue de la musique camerounaise avec des historiques, avec des légendes de la musique de ces pays, avec des titres qui font partie des classiques de la musique africaine et qui vont réveiller certainement beaucoup de nostalgie, beaucoup de souvenirs agréables et qui vont être sans doute des très belles découvertes pour ceux et celles qui ne connaissent pas beaucoup la musique camerounaise.

C'était une première série avec Manu Dibango dans la chanson So Maloba. On a enchaîné avec Eboualotin dans, certains disaient Eboualotin, dans la chanson Matumba Matumba, une chanson qui avait connu un immense succès à Kinshasa, notamment en 1968, et quand Eboualotin était venu chanter à l'occasion de l'ouverture d'un sommet de l'organisation de l'unité.

africaine à Kinshasa. Et on va enchaîner avec un autre titre, bien évidemment, qui rappellera beaucoup de souvenirs à pas mal de mélomanes.

Agatha, tu mens. Je te dis que tu m'as menti. Ah oui, tu m'as bien entendu, hein. Moi-même, ton mari, est-ce que je t'ai demandé de me mentir? Hein? Hein? Hein? Hein? Ton enfant, ton fils là, tout le monde voit bien que ce n'est pas le mien. Mais comment peux-tu venir me raconter n'importe quoi, Agatha? Tu es noire des pieds à la tête, comme moi. Alors comment as-tu pu mettre au monde un enfant blanc et qu'il soit de moi?

Agatha, tu crois que je suis complètement fou, hein? Écoute, tu as bien le droit de me verser encore un peu de vin de palme et non pas de me mentir. Non, non, non, non.

Agatha, ton enfant, ça fait plus d'un mois qu'il est né. Et il n'a toujours pas décidé de prendre la couleur locale. Et toi, tu soutiens que c'est mon fils, ça? Ah, verse-moi à boire. Verse-moi à boire. Ça, au moins, c'est une bonne affaire. Ah, ma mère. Hein. Ma mère avait bien raison. Hein. Lorsqu'elle me répétait, fils, ta femme, là, elle t'en fera voir de toutes les couleurs. C'est moi qui te le dis. De toutes les couleurs. Et elle a commencé par me faire un fils blanc. Et elle soutient que c'est mon fils à moi. Et depuis plus d'un mois que l'enfant est là, il n'a toujours pas décidé de prendre la couleur locale. Enfin, tu as de la chance, hein, Agatha. Tu as de la chance parce que c'est le roi Salomon. C'est le roi Salomon lui-même qui m'a dit que je dois garder cet enfant et le considérer comme mon propre fils. Parce qu'un enfant, qu'il vienne du ciel ou de l'enfer, qu'il soit noir ou blanc ou jaune ou même rouge, un enfant, c'est toujours un enfant. Je te dis que tu as de la chance. Hein. Mais attention, ne viens plus me mentir. Hein. La prochaine fois, si tu me fais un enfant vert ici, viens me dire qu'il est vert. Ne viens pas me mentir qu'il est noir.

0: Et il n'a toujours pas décidé de prendre la couleur locale. Hein.
1: Ah, les amis, il vaut mieux en rire. Hein. Il ne faut pas pleurer pour si peu. Enfin, on va ramasser encore le refrain une fois pour bien rire. Allons-y.
2: Ah.

c'était une double portion de Francis Bébé, d'abord dans le titre, et Agatha, une chanson interprétée en français qui a été l'un des plus grands succès internationaux de la musique africaine. Et le deuxième titre est Kinshasa, une chanson dédiée à la capitale de la République démocratique du Congo. On va enchaîner avec trois autres titres légendaires de la musique africaine que je vous laisse découvrir.

African Typic Collection de Sam Fan Thomas. Et le titre qui a précédé, c'était Ositapa Lambo Lame de Munibile. Nous allons faire un petit saut dans les années 90 et retrouver Ximalé dans la chanson Yelele et Guilobé dans Ossé, une chanson qui avait tellement fait danser à cette époque-là.

Si vous venez de nous capter tout à fait par hasard dans votre voiture, à domicile ou en surfant, vous êtes sur Jet FM, vous écoutez l'émission Chemin d'Afrique, une production de l'Association Congo Intervalle. Il faut savoir que Jet FM est aimé depuis l'agglomération nantaise, plus précisément à Saint-Herblain. Nous allons après écouter trois chanteuses. Nous allons commencer avec la doyenne de la musique camerounaise Anne Marinzier dans la chanson Sarah, dédiée à sa sœur qui s'était occupée d'elle quand elle était malade. Et ensuite, on va écouter Charlotte Dipanda dans la chanson Elle n'a pas vu, une chanson dédiée à sa mère et qui n'était plus là quand elle a réussi. Et en troisième position, ça sera Grace Deka dans la chanson Ndolo, dans laquelle il chantait bien évidemment et tout simplement l'amour.

Nous allons remonter les temps et nous retrouver dans les années 51-60, notamment pour écouter Willy Les Papes dans une chanson intitulée Caroline, et vous aurez l'impression d'écouter de la rumba congolaise. Et ensuite, on va écouter Manu Dibango dans la chanson qui a fait sa carrière, sa renommée internationale.

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1: Soul Makossa de Manu Dibango-Ki a succédé à Caroline de Willy Lepup. Dans le partir dans les années 90, et comment on va commencer avec un régional de l'étape, et si on peut l'appeler ainsi, il s'agit de feu Mike Mossé, un chanteur camerounais qui était nantais, qui a sorti son album et qui ensuite est tombé malade, qui nous a quitté il y a quelques années. On va l'écouter dans la chanson Flow et on enchaînera ensuite avec deux artistes qui ont eu le vent en poupée. Dans ces années-là, il s'agit de Douleur et des Longues et Longues.

c'était le chanteur Douleur dans la chanson Sawa Douala, et nous allons terminer avec finir cette émission, car c'est la dernière chanson que nous allons vous passer dans cette émission consacrée à une revue de la musique camerounaise, du répertoire camerounais depuis les années 50. On va finir avec Longué Longué, un chanteur qui a eu son petit temps de gloire dans les années 90. Il nous propose la chanson Demander à Dieu.

C'est donc avec ces sons des Longue Longue que nous allons nous quitter. Je vous souhaite une très bonne fin d'après-midi, très bon début de soirée, très bonne fin de semaine, santé, bonheur, amour autour de vous, dans votre famille, dans vos milieux de travail. Bonne soirée. On se retrouve la semaine prochaine pour la reprise de la nouvelle saison. Merci, merci pour tout. Merci pour votre attention, merci pour votre intérêt, votre attachement à cette émission. À la semaine prochaine.

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Si vous êtes Ipsen, vous êtes beaucoup, beaucoup moins riche. 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Si vous êtes JC Deco, vous êtes beaucoup, beaucoup, beaucoup moins riche. Si vous êtes L'Oréal, vous êtes beaucoup, beaucoup plus riche. Si vous êtes Lafargue, vous êtes plus riche. Si vous êtes Lagardère, vous êtes beaucoup, beaucoup, beaucoup plus riche. Si vous êtes Legrand, vous êtes beaucoup, beaucoup plus riche. Si vous êtes LVMH, vous êtes beaucoup moins riche. Si vous êtes Maroc Télécom, vous êtes beaucoup, beaucoup moins riche. Si vous êtes Michelin, vous êtes moins riche. Si vous êtes Natixis, vous êtes beaucoup, beaucoup, beaucoup moins riche. Si vous êtes Nexity, vous êtes beaucoup plus riche. Si vous êtes Energy Group, vous êtes beaucoup plus riche. Si vous êtes Orco Property, vous êtes beaucoup plus riche. Si vous êtes Page Jaune, vous êtes beaucoup, beaucoup moins riche. Si vous êtes Pernod Ricard, vous êtes beaucoup, beaucoup moins riche. Si vous êtes Peugeot SA, vous êtes beaucoup moins riche. 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Si vous êtes Renault, vous êtes beaucoup, beaucoup moins riche. Si vous êtes Rodia, vous êtes beaucoup, beaucoup, beaucoup moins riche. 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Si vous êtes Saint-Gobain, vous êtes beaucoup, beaucoup, beaucoup plus riche. Si vous êtes Sanofi Aventis, vous êtes beaucoup, beaucoup plus riche. Si vous êtes Schneider, vous êtes beaucoup, beaucoup moins riche. Si vous êtes Seb, vous êtes moins riche. Si vous êtes Sequoia Capital, vous êtes beaucoup moins riche. Si vous êtes TF1 Télévision, vous êtes beaucoup, beaucoup plus riche. Si vous êtes Thales, vous êtes beaucoup, beaucoup moins riche. 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Si vous êtes Total Gabon, vous êtes beaucoup, beaucoup moins riche. 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

0: j'écris des bijoux.
1: Le beau métier d'orfèvre.
2: De quoi parlez-vous?
0: De tout et de rien.
1: De moi?
0: Oui, surtout de toi. Qu'est-ce qui vous inspire ?